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0: devant la cour criminelle du Vaucluse. C'est ouvert ce matin, un procès jamais vu en France.
1: 51 hommes sont accusés au total, âgés de 21 à 68 ans.
2: Je me souviendrai toujours.
3: I'll always remember September 2024. We arrived at the court as a unit, my two brothers, myself and my mother, Gisèle Pélicaud.
0: Gisèle Pélicaud est la victime des viols de Mazan.
4: Entre 2011 et 2020, Gisèle était droguée par son mari qui recrutait des hommes pour la violer.
2: Je m'appelle Caroline
3: Darion. My name is Caroline Darion. I'm the daughter of the victim, but also, which is even harder to bear, the daughter of the perpetrator.
2: L'histoire de notre
3: The story of our family is beyond belief, but I never thought it would echo around the world.
5: El hombre que durante años drogó a su mujer para que otros hombres la violaran. Un caso que tiene conmocionado al país.
6: A night to France and to the trial shaking much of Europe. A woman taking the stand, testifying today against
7: her ex-husband. Gisèle Pélicaud, que é essa senhora de 71 anos, que era dopada pelo marido.
3: Nor could I imagine that my mother would become an icon.
8: On écoute Gisèle, on écoute Gisèle, on écoute Gisèle, on écoute Gisèle.
3: Soudain, suddenly voices rang out across France.
9: Nous habitons dans ce pays où un corps, le corps d'une épouse, n'est qu'un bien qu'on offrira à d'autres hommes, un cadeau de choix. Gisèle Pélicaud empêche la société de fermer les yeux sur la culture du viol.
2: Ces quatre dernières années.
3: Over the past four years, up until the trial, I often felt lonely, like a whistleblower in a society that refused to listen to victims of drug

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0: characters and anyone who might be experiencing it.
1: Qui comparaissent libres, eux, sont arrivés ce matin avec un sac à la main, car ils savent qu'ils risquent de partir en prison à peine le verdict énoncé.
2: Écartez-vous, s'il vous plaît.
3: On va essayer de faire cette vidéo. Allez, le haut, on se trouve.